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0: Merci.
1: Et là, c'est comme si je suis venu à ce bois de Jéna.
2: Hello.
1: Yes, I was.